Voici qui m'attriste pour vous. Vous voyez cette ligne? Eh bien, fâcheux présage. Vous vous ferez tuer en montant.